Voilà, on va faire un petit peu de temps. On va essayer de la prise de la prochaine.

0: de lâcher en attendant.
1: Elle sera votre amoureuse.
0: Qui vous a dit ça?